0: 也门胡塞武装22号表示，过去24小时，沙特战机对胡塞武装控制的多个地区进行了19次空袭，造成包括妇女和儿童在内的人员伤亡。当天，也门政府地方官员称，也门政府军与胡塞武装在塔伊兹省发生激烈交战，造成至少16人死亡。21号，也门胡塞武装领导人在电视讲话中警告土耳其和巴基斯坦不要介入胡塞武装与沙特的冲突。
1: 阿卜杜勒·马利克·胡塞表示，沙特在与也门胡塞武装冲突不断升级之际，寻求土耳其和巴基斯坦提供军事支持。他敦促两国不要为了与沙特方面的政治或经济利益而卷入这场冲突。谈及局势缓和的可能性时，阿卜杜勒·马利克·胡塞称，胡塞武装并没有提出不可能实现的条件，并重申要求沙特停止军事行动以及针对该组织的封锁。近期，也门胡塞武装与支持也门政府军的沙特之间冲突持续升级，双方相互发动导弹、无人机袭击。沙特、土耳其和巴基斯坦于8月7号在麦加签署麦加共同防务协议。协议规定，对这三国中任何一国的武装攻击将被视为对三国集体的攻击。
0: 当地时间22号，法国政府公布了一项新的援助计划，帮助部分家庭和关键行业应对燃油价格高企。相关措施的预算大约是4.5亿欧元。
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0: 受到油价持续高位影响，在法国马赛，越来越多的车主正在寻找更加经济实惠的替代方案，选择改装普通汽油车，使其能够使用生物乙醇燃料。去看一下。
3: 在法国马赛的一家汽修车间内，汽修师格雷科正在检修一套生物乙醇改装装置。这套设备能够判断燃料当中乙醇的占比，自动调整发动机喷油量，叠加地方补贴，车主的改装成本明显降低。
4: Aujourd'hui, l'essence est trois fois plus chère. Donc, forcément, on divise encore le temps pour rentabiliser le boîtier. D'autant plus que la région sud met aussi en place un chèque de transition bioéthanol de 250 euros qui permet de réduire encore ce coût d'installation. Et donc, forcément, on était sur peut-être 10 000 km pour rentabiliser ça. Et au final, on se retrouve peut-être à 5 000 km à rentabiliser le boîtier. Donc, ça s'adresse vraiment aujourd'hui à tout type de profil.
3: 除了需要改动原车线路的传统改装方式，当地科创企业还研发出更简易方案，将一套小型电子适配装置直接插在车载诊断接口和发动机电控系统通信，使发动机直接切换至适配生物乙醇的工作模式。催生这股改装热潮的推手正是油价的持续走高，不少车主希望借此降低油费开支，改装订单随之大幅增长。
5: Dès depuis septembre, depuis la rentrée à peu près, je pense dû à tous les problèmes qu'il y a eu au niveau du carburant, la hausse du carburant, tout ce qu'il y a en ce moment. Et on a bien doublé la demande facile. Oui, facilement.
4: On avait, un volume quotidien, régulier d'installation. Mais c'est vrai que là, depuis les derniers mois, on voit forcément une hausse des demandes. Pour plusieurs raisons, mais surtout par rapport à la hausse des carburants.
3: 欧盟统计局公布的初步数据显示，欧元区能源价格8月涨幅达到14.3%，对欧洲通胀、居民消费和企业经营等领域造成冲击。
0: 22号，为期2天的2026巴塞罗那人工智能。

0: 备能够判断燃料当中乙醇的占比，自动调整发动机喷油量，叠加地方补贴，车主的改装成本明显降低。
1: Aujourd'hui, l'essence est trois fois plus cher. Donc, forcément, on divise encore le temps pour rentabiliser le boîtier. D'autant plus que la région sud met aussi en place un chèque de transition bioéthanol de 250 euros qui permet de réduire encore ce coût d'installation. Et donc, forcément, on était sur peut-être 10 000 km pour rentabiliser ça. Et au final, on se retrouve peut-être à 5 000 km à rentabiliser le boîtier. Donc, ça s'adresse vraiment aujourd'hui à tout type de profil.
0: 除了需要改动原车线路的传统改装方式，当地科创企业还研发出更简易方案，将一套小型电子适配装置直接插在车载诊断接口和发动机电控系统通信，使发动机直接切换至适配生物乙醇的工作模式。催生这股改装热潮的推手正是油价的持续走高，不少车主希望借此降低油费开支，改装订单随之大幅增长。
2: Dès depuis septembre, depuis la rentrée à peu près, je pense dû à tous les problèmes qu'il y a eu au niveau du carburant, la hausse du carburant et tout ce qu'il y a en ce moment. Et on a bien doublé la demande facile. Oui, facilement.
1: On avait, un volume quotidien régulier d'installation, mais c'est vrai que là, depuis les derniers mois, on voit forcément une hausse des demandes, pour plusieurs raisons, mais surtout par rapport à la hausse des carburants.
0: 欧盟统计局公布的初步数据显示，欧元区能源价格八月涨幅达到14.3%，对欧洲通胀、居民消费和企业经营等领域造成冲击。
3: 受今年第25号台风杜鹃影响，日本以首都圈为中心，近日普降暴雨。据日本媒体报道，千叶县、神奈川县23号分别通报各新增一名遇难者，截至目前，两县遇难人数合计升至9人，仍有5人失踪。
4: 受台风杜鹃影响，日本千叶县和神奈川县接连发生山体滑坡。千叶县佐仓市的高崎川积水泛滥，大片住宅区被淹，一度约有300户家庭被困。目前，相关搜救工作仍在进行。据共同社报道，在千叶县，截至22号下午，仍有4万多户尚未恢复供电，交通混乱也在持续。由于沙土流入铁轨等原因，东日本铁路公司暂停了多条线路的运营。日本气象厅表示，由于杜鹃缓慢经过海水温度较高的伊豆诸岛附近，导致势力发展强于预期。从19号前后开始，以东日本太平洋沿岸为中心持续降雨。截至22号18时，东京都伊豆大岛附近累计降雨量达到837.5毫米，静冈县伊豆市天城山为546毫米，神奈川县三浦市为365.5毫米。均超过当地往年9月整月降雨量，属于创纪录暴雨。据日本气象厅22号21时观测，杜鹃已向日本东侧海面偏东方向移动，并转变为温带低气压。
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4: 中国人民银行数据显示，今年前8个月，熊猫债券累计发行共2139.8亿元，新增29家境外机构进入银行间债券市场。熊猫债券是境外机构在中国境内发行的人民币债券，目前发行主体已超110家。全国工商联日前发布报告显示，2025年民营企业500强整体规模平稳增长，营业收入总额达44.93万亿元，较上年增长4.35%。中国电力企业联合会日前发布数据显示，2025年我国电气化率约为29.5%，预计到2030年全国电气化率达到35%，有望跃居全球主要经济体首位。今天，我国首个环岛天然气管网海南管网累计输气超350亿立方米，年输气量从最初的2.4亿立方米提升到超28亿立方米，并实现了海气、陆气、液化天然气等多气源互补。经济合作与发展组织23号发布最新一期经济展望报告，将2026年全球经济增速预期由6月份估算的2.8%上调至2.9%。报告认为，尽管中东局势对全球经济造成冲击，但许多国家经济仍展现出韧性。联合国拉丁美洲和加勒比经济委员会21号发布报告说，2026至2027年可能出现超高强度厄尔尼诺现象， 严重冲击拉美和加勒比地区经济，加剧贫困。